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0: 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Nous sommes réunis pour célébrer l'amitié entre la Chine et la France. 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